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Yeah, from Mewe of Côte d'Ivoire. Oui, madame, monsieur, comme on a répliqué, vraiment, je rappelle que le temps que je suis au Gabon, que le Mewe était venu au Gabon, de venir visiter, c'était une bonne ambiance que nous avions amusé à Libreville. Et voilà, aujourd'hui, nous sommes là pour voilà, et s'amuser aussi pour faire cette ambiance à la radio Helsinki. Voilà, je vous salue, mes amis, mes frères et mes sœurs, que vous savez que ça, c'est le premier, le mois de la septembre, que c'était vraiment la joie pour nous, que nous avons pour soutenir aussi, pour faire l'ambiance, pour que nous sommes là pour toujours. Voilà, gardez l'écoute encore, nous sommes là pour la voix des Africains ici à Grade. On va aller de là à Adama Diko, c'était un artiste qui vraiment était bon, et il habite à Vienne. Et voilà, Adama, est-ce que tu es prêt? Ok, Adama.